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0: donne 1000 francs. 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
1: Et moi, j'ai 200 francs,
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3: Et nous sommes toujours en direct sur Radio Toutoui dans la locale. J'espère que vous êtes tous et toutes très heureux d'être avec nous à nouveau. Nous allons vous parler d'un événement qui va avoir lieu très prochainement. Il s'agit d'une marche et une fête de la paix qui va être organisée à Chambéry le samedi 6 juin de 14h à 18h à l'occasion de la journée internationale du vivre ensemble en paix. Vous êtes tous et toutes invités à participer à ce grand rendez-vous et j'ai la chance d'avoir avec moi deux membres de l'organisation. Il s'agit de Jean-Luc Vignoul qui est au conseil de quartier des Hauts de Chambéry et Alexandre Lomba de Régie Coup de Pouce Salarié. Ils sont avec nous pour nous parler un petit peu plus en détail de ce grand rendez-vous qui n'attend plus que vous. Bonjour à vous deux, j'espère que vous allez bien.
4: Oui, merci Céline.
5: Bonjour, oui merci.
3: Alors pour commencer, c'est bien qu'on comprenne qui vous êtes, qui êtes-vous les organisateurs et pour qui vous préparez tout ça.
4: Bon, je vais commencer. Donc peut-être pour situer un peu la journée internationale du vivre ensemble en paix. C'est une journée donc qui a été donc instaurée par les Nations Unies le 16 mai 2017. Et cette journée donc sur les Hauts de Chambéry, nous l'avons tout de suite saisie au vol en disant que ce serait vraiment une excellente occasion pour travailler sur le vivre ensemble. Et depuis pratiquement 2018, avec des interruptions pendant effectivement la période du Covid, nous avons réussi à faire une action, et quelquefois plus qu'une action, donc pour mettre cette journée à l'honneur. Et donc cette année, effectivement, nous ne pouvons pas faire ça le 16 mai avec le pont de l'Ascension notamment, et donc les disponibilités aussi des structures d'accueil au niveau de la ville de Chambéry. Et donc avec la ville de Chambéry, donc le lieu de cette journée sera centré sur le square Lannoy de Bissy, qui est donc derrière le musée savoisien. Et là, nous rassemblerons les personnes qui viendront, et donc du Biolay et des Hauts de Chambéry, pour passer ce moment ensemble.
3: Avant de regarder plus en détail le contenu du programme, Alexandre Lomba, est-ce que vous pouvez nous dire un petit peu qu'est-ce que c'est que la Régie Coup de Pouce ?
5: Alors la Régie Coup de Pouce, c'est, au départ, ce sont des associations d'habitants, enfin je dis au départ mais toujours à l'arrivée, qui ont deux axes de développement, la question de l'emploi, Donc il y a vraiment un axe autour de l'emploi, et notamment aujourd'hui dans ce qu'on appelle l'insertion par l'activité économique. Donc c'est une structure d'insertion par l'activité économique. Et puis elle a un axe de développement aussi autour du lien social. La régie Coup de pouce en particulier a trois actions phares, un café ambulant, des jardins partagés, une action de logement partagé et solidaire qui s'appelle un toit de génération. Mais on a des sœurs, on a des cousines à Chambéry. À Chambéry-le-Haut, il y a Régie Plus, à qui on fait un coucou, sur le quartier de Chambéry-le-Haut. Et nous, on est plutôt sur la partie quartier Biolay, Cognin et Jacob. Voilà.
3: Alors, Jean-Luc, vous avez commencé à évoquer donc le programme de cet événement. Donc, ça va avoir lieu le 6 juin. Il y a deux grands rendez-vous qui sont attendus. Tout d'abord, il y a la Marche de la Paix qui va commencer à 14h. Où c'est qu'on se retrouve? Comment et pourquoi?
4: Oui, donc effectivement, on a voulu essayer de rassembler en dehors de Chambéry-le-Haut, d'autres quartiers de Chambéry. On s'y est pris un peu tard, et certains quartiers, notamment au centre-ville et sur Bissy, nous ont dit bah, « pas cette année, ça sera difficile, c'est trop court pour s'organiser ». Mais au niveau du Biolay, ça a été réactif, hein, n'est-ce pas? Alexandre, donc tu as réussi donc à rassembler pour le Biolay trois associations au moins.
5: Alors j'ai pas réussi, tu as réussi, vous avez réussi, le conseil de quartier. En tout cas, effectivement, on est trois structures. On est le centre social d'activité du Biolay, le CSAB. Donc le centre social du Biolay va participer, et surtout la maison de l'enfance, hein, avec les autres actrices que sont les maisons de l'enfance, qui a notamment construit, dessiné le parcours pour que les habitants et les habitantes aillent en direction du centre-ville.
4: Oui, alors effectivement on a donc deux parcours, un parcours qui partira de la place René Vert au Biolay, avec effectivement un rendez-vous pour démarrer à 14h30, donc venez un petit peu à l'avance, et pour effectivement sur un trajet bien précis et travaillé et en sécurité, nous accompagnerons les parents, les enfants et tous ceux qui le souhaitent dans cette marche, avec toute une préparation de cette marche à travers aussi des pancartes, des expressions à travailler auparavant, bien sûr, avec ses habitants, ses enfants. Et ceci est fait aussi dans le cadre d'une œuvre collective, c'est-à-dire l'année dernière, sur les Hauts de Chambéry, pour cette journée du Vivre Ensemble en Paix, nous avions constitué une fresque murale importante de 25 mètres de long sur 3 mètres de long, hein, et qui est magnifique et qui reste toujours visible sur les Hauts de Chambéry, dans la rue du Pré de l'Âne. Et cette année, en faisant sur le centre, on a imaginé la possibilité de faire une très grosse colombe de la paix qui fera 2,60 m de diamètre. Et cette colombe, elle sera divisée en différentes parties, et ces différentes parties vont être écrites, peintes par effectivement les enfants, les centres des maisons de l'enfance, les centres sociaux, l'ensemble des associations qui participent à cette journée.
3: Pour contribuer du coup à la conception de toutes ces œuvres, finalement, ces œuvres, parce que vous avez évoqué aussi des pancartes réalisées en amont, est-ce qu'il y a des rendez-vous fixes ou c'est chacun qui s'organise un petit peu de son côté?
4: C'est chaque partenaire qui effectivement va s'organiser pour réaliser cela, dans l'esprit de mettre en avant les valeurs de citoyenneté, de solidarité, de respect des personnes, des cultures, de l'environnement. Et il ne s'agit pas pour nous d'une manifestation revendicative, sauf de revendiquer effectivement l'application de toutes ces valeurs et de promouvoir ces valeurs. Donc nous travaillons avec les différents partenaires à réaliser ces différents outils, on va dire, pour montrer notre volonté de se travailler dans le vivre ensemble.
3: Ensuite, une fois que la marche a été réalisée, rendez-vous final à côté du musée savoisien, si je ne dis pas de bêtises.
4: Oui, c'est ça, mais on a cité le Biolay, mais on n'a pas cité finalement Chambéry-le-Haut. Et Chambéry-le-Haut donc, démarra aussi à 14h30 de l'avenue d'Annecy. Hein, et sur cette avenue Annecy arrivera aussi déjà les quartiers environnants, des Châtaigniers et donc des Combes. Et ensuite, nous descendrons donc par le Piocher, par la Cassine, pour arriver donc en centre-ville par le boulevard de la Colonne.
3: Un autre point de départ aussi, Chantemerle, de ce que je peux voir.
4: Oui, mais Chantemerle, en fait, c'est sur le projet, sur le trajet, pardon,
3: le trajet.
4: De descente de Chambéry-le-Haut.
3: Ok, et ben voilà pour ce qui est de la marche. Rendez-vous donc à différents endroits, mais ce sera à 14h30 le vrai départ. Et ensuite, on se retrouve pour la fête de la paix. Et là, qu'est-ce qui va se passer?
4: Alors, ben...
5: C'est moi qui parle aussi.
4: Plusieurs associations qui ont proposé donc, des stands, des animations. Et il y en a un particulier, donc justement, de Régie Coup de Pouce que tu pourrais nous présenter.
5: Alors oui, alors, nous on va croiser les différentes activités que le pôle lien social porte. Et on a une action autour des jardins et de l'activité, enfin des trois activités finalement, et de notre café ambulant qui est un principe en fait de vélo mais qui peut se faire à marche aussi, d'aller vers les habitants, de prendre la parole, on va dire, de prendre la température, mais sur des sujets qui peuvent être d'actualité ou autres, notamment du quartier. Et on va lier ça, cette façon de faire, avec les jardins où on va proposer des cultures, présenter des cultures aux passants et aux passantes différentes, et de leur montrer comment une symbiose, une rencontre de deux légumes ou d'un légume et d'une fleur peuvent se faire dans la diversité, dans la mixité, et qu'elles peuvent pousser ensemble et s'entraider, et avec le principe d'un toit de génération qui est du logement partagé, où aussi les gens se rencontrent sans se connaître, on accueille quelqu'un chez soi, et on va mettre tout ça sur une remorque, les cultures, et puis parler du vivre ensemble, parler de la mixité, de la différence, et comment ça peut être un enrichissement en montrant qu'est-ce que la nature elle est capable de faire, et ce que peut-être nous aussi on est en capacité de faire. Voilà, qui correspondent quand même assez bien, je pense, aux valeurs de la journée internationale du vivre ensemble en paix.
3: J'imagine que c'est adressé à tout le monde.
5: C'est totalement adressé à tout le monde concernant notre action. Petits, moyens et grands et vieux et vieilles pourront faire ça sans souci.
4: Il y a aussi, donc une préparation aussi importante, aussi une sensibilisation aussi des enfants, notamment dans les maisons de l'enfance des rues de Chambéry, qui ont réuni une vingtaine d'enfants autour de, finalement, comment faire face aux violences. Et donc il y a un théâtre forum qui est en construction. Je ne suis pas sûr qu'ils soient en capacité de produire quelque chose, mais en tout cas, ils ont fait une réflexion sur, finalement, face aux violences, comment réagir, comment avoir effectivement les bonnes attitudes, comment parer aussi les interventions qui sont à la fois très difficiles à supporter, à vivre, et avec des difficultés donc de réaction, aussi bien des violences ressenties dans la famille qu'à l'école ou que dans la société. Et c'est pour nous aussi un axe vraiment important de notre réflexion dans cette journée internationale du vivre ensemble en paix. Faire face justement à tout ce niveau de violence qui nous entoure, et comment travailler à le diminuer et avoir les bonnes réactions.
3: On peut dire qu'il y a un enseignement à la paix, peut-être ?
4: Tout à fait. L'idée, justement, de cette journée internationale donc du vivre ensemble en paix, c'est de travailler à l'éducation à la paix. Et l'éducation à la paix, elle est déjà commencée, dans nos relations, ne serait-ce humaines, entre les uns et les autres, sur... justement l'écoute de l'autre, c'est de ne pas avoir peur de l'autre aussi, savoir aussi l'accueillir, et également donc des valeurs de la République aussi, dont la citoyenneté. Et donc il y a aussi tout un travail qui est fait, notamment au niveau de l'éducation nationale, au niveau des niveaux de primaire en tout cas, et début de collège, sur ce travail-là, la citoyenneté. Que nous souhaitons mettre en avant également.
3: La journée internationale du vivre ensemble en paix, c'est pour bientôt. La marche et fête de la paix, ce sera le samedi 6 juin de 14h à 18h. Venez nombreux, ce rendez-vous n'attend plus que vous et vos bonnes intentions, bonnes énergies, bonnes initiatives. Vous verrez, il y a de nombreuses personnes qui seront là pour vous orienter. Jean-Luc, vous souhaitez rajouter quelque chose avant que l'on
4: se
3: quitte ?
4: Oui, justement, c'est qu'effectivement, au cours de cette période entre 16h et 18h, si on va avoir effectivement la construction de la colombe qui arrivera par petits morceaux, par les deux marches, on construit cette colombe, on va la fêter, cette colombe collective, on va travailler à des jeux coopératifs qui sont proposés par les différentes associations, notamment l'association Envie en Jeu, qui travaille beaucoup sur ces jeux coopératifs et sur le forum théâtre, mais également on a solliciter un petit spectacle de cirque et on espère faire un peu danser les enfants et les grands avec un peu d'animation spontanée, on va dire, avec l'aide de Kadri d'Elsa, avec l'aide aussi de danses qui ont été préparées peut-être par les maisons d'enfance à suivre. Tout est en construction. Si c'est en construction, vous pourriez peut-être aussi vous-même participer à cette construction. Et si vous souhaitez lire un poème, chanter une chanson autour de cette petite scène que nous aurons donc au square Lannoy de Bissy à partir de 16h, eh bien écoutez, contactez-moi au 06 13 08 65 92 et nous en discuterons.
3: Eh bien voilà, le message est passé. Merci infiniment à vous deux d'avoir été avec nous aujourd'hui. Est-ce que vous voulez rajouter un dernier mot avant que l'on se quitte ?
5: Moi, je voudrais remercier le conseil de quartier qui a effectivement attrapé ça et pris l'initiative de le lancer sur Chambéry. Nous, maintenant, ça fait quelques années qu'on y participe et je pense que c'est pas assez encore médiatisé, communiqué, valorisé. Et voilà, quand on est éduqué et quand on est sensibilisé, après on passe son temps à parler du 16 mai 2017.
4: Mais on espère aussi faire une grande manifestation plus large encore l'année prochaine avec l'ensemble des quartiers de Chambéry.
3: Eh bien voilà, moi je vous souhaite une très belle réussite sur cet événement. N'hésitez pas à revenir pour les prochains rendez-vous que vous organiserez. On sera heureux de les relayer. À bientôt.
5: À bientôt.
4: Merci.

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0: Et nous sommes en direct avec Anne de la Cité des Arts de Chambéry. Et le moins que je puisse vous dire, c'est qu'il va se passer beaucoup de choses cette semaine. Bonjour Anne, comment vas-tu ?
1: Ça va bien, bonjour Céline, bonjour à tous et à toutes. Et comme tu le dis, c'est très dense cette semaine, pas mal de rendez-vous.
0: On va commencer avec une conférence qui va avoir lieu ce lundi 18 mai, aujourd'hui même.
1: À 18h30, à la médiathèque de la Cité des Arts, elle est proposée par Peter Torvik dans le cadre de ses rencontres Explorer la musique contemporaine. Alors, russo-franco-américain, fils et petit-fils d'illustres compositeurs russes, frère du concepteur des synthétiseurs Serge, Ivan Tcherpnin fut un compositeur sensible, original, délicat et lyrique. Sa carrière en tant que compositeur et enseignant dans les établissements prestigieux, Conservatoire de San Francisco, Université de Stanford, Université d'Harvard, est malheureusement brisée trop tôt par un cancer. Mais de belles compositions restent à découvrir.
0: Aujourd'hui même, il y aura également un ciné-concert lundi 18 mai à 19h30.
1: C'est toujours à la Cité des Arts et ça se passe à l'Auditorium. Il s'agit d'un ciné-concert « Dessine-moi une musique ». C'est gratuit, réservation obligatoire auprès de l'accueil de la Cité des Arts. Le film court comme support à la création musicale, des musiciens en direct. Une musique écrite, improvisée ou les deux. Une séance qui s'annonce variée avec surprise et bonne humeur, avec les élèves du pôle musique actuel. Les enseignants qui les accompagnent sont Jean Andréot, Guillaume Jeanne, Hervé Franconi et Mathieu Burgard.
0: Demain, mardi 19 mai, à 19h à la Soute, il y a également un autre concert.
1: Oui, ici, ailleurs et maintenant. C'est aussi gratuit, il y aura une petite contre-marque sur place à récupérer. Le thème de ce concert, c'est le don d'ubiquité. Avec les cycles 2 et cycle 3 des départements voix musique actuelle amplifiée et l'atelier VTT, comprendre voix tout terrain. Et l'atelier de Guillaume Jeanne et Nadia Lamarche.
0: Demain, mardi 19 mai à 19h30, il y aura une conférence, La flûte enchantée. Que se cache-t-il donc derrière les notes ?
1: Oui, donc ça sera à 19h30 à l'auditorium. Toujours même principe, hein, c'est gratuit, il y aura une petite contre-marque à retirer sur place. Proposée par Benoît Bagnin, enseignant de culture musicale. Pagano.
0: C'est très joli, Anne.
1: Oui, alors c'est pas chanté comme eux. Hein. Dans son dernier opéra, Mozart fait appel à la féerie, à la fantaisie, au mystère et à la réflexion philosophique. L'amour sur tous dominant maître, tout être lui doit son tribut. C'est avec la participation des élèves des classes de chant de Marie-Hélène Rucher et Fabienne Marguerite.
0: Mercredi 20 mai à 19h, cette fois à 17h, pardon, cette fois c'est un voyage musical au XVIe siècle qui vous sera proposé.
1: Oui, un concert au son du luth. Ça se passe à la médiathèque Jean-Jacques Rousseau. Pas la médiathèque de la Cité des Arts, c'est bien la médiathèque Jean-Jacques Rousseau. C'est une entrée libre dans la limite des places disponibles. Et ça sera avec les élèves de la classe de luth d'Aurélien Dubuis.
0: On va parler aussi de ce qui va se passer au mois de juin avec les siestes du Vernet qui sont de retour.
1: Oui, chaque mois de juin, la Cité des Arts organise les siestes du Vernet. C'est tous les mardis entre midi et 14h et les jeudis en cas de report pour mauvais temps. Le public chambérien, tranquillement installé dans des transats, profite de ses pauses musicales et se ressource au gré de concerts pop, jazz, blues ou électro. C'est très varié. Le mardi 2 juin, première date de cette série de concerts, vous pourrez découvrir le trio Magneto Shear.
0: Et on va vous en mettre un petit extrait pour vous mettre dans le bain.

0: Mais quel bel extrait.
1: Oui, moi j'y serais entre midi et deux. J'irai prendre mon petit repas et j'irai les écouter.
0: T'as bien raison. En tout cas, voilà, vous avez découvert donc le premier extrait. Ce sera le 2 juin que ça se passera. Et ce sera bien sûr au Jardin du Vernet. Et pour la suite, eh bien là, cette fois, c'est pour les élèves de la Cité des Arts. Et nous allons commencer par une illustre féministe qu'on connaît plutôt bien, Frida Kahlo.
1: Oui, une conférence Histoire de l'art qui sera à découvrir ce mercredi 20 mai à 18h pour l'École municipale d'art. L'engouement pour les œuvres et l'image de cette grande artiste qui inspire tant les féministes masque parfois la profondeur et la complexité de ses œuvres. Cette conférence propose une approche biographique simple pour comprendre le développement du récit de soi et en peinture. Réservée donc aux élèves de l'École municipale d'art et au personnel de la Cité des Arts.
0: Et ensuite, samedi 23 mai, un stage RAPP, R-A-P-P.
1: Oui, c'est l'acronyme de Recherche, Art Plastique et Perfectionnement. Moulage, on ne parle pas de musique là. Découverte technique et pratique du moulage à partir de différents matériaux originaux, de l'argile, alginate et silicone sanitaire. Proposé par Sarah Battaglia. Et c'est donc bien réservé aux élèves de l'École municipale d'art.
0: Et ben voilà une semaine bien riche à la Cité des Arts. Merci beaucoup Anne d'avoir été avec nous ce matin. Est-ce que tu souhaites rajouter quelque chose avant que l'on se quitte ?
1: Non, je te remercie Céline, juste pour signaler que c'est vrai que lundi prochain je serai pas là, toi non plus, parce que c'est lundi de la Pentecôte.
0: Exactement.
1: On se retrouve dans 15 jours.
0: Dans 15 jours, et ben allez, c'est parti. À bientôt Anne, merci encore.
1: Au revoir Céline, au revoir à tous.
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2: Sébastien, bonjour.
3: Bonjour Charlotte, bonjour à tous.
2: On continue la série sur les reptiles en parlant aujourd'hui des couleuvres et notamment d'une couleuvre en particulier qui s'appelle, enfin on l'appelait avant la couleuvre à collier, je vous laisse deviner chers auditeurs.
3: Et maintenant c'est la couleuvre
2: helvétique.
3: Helvétique.
2: Formidable.
3: Et bien justement on va commencer à parler de cette histoire de changement de nom, pourquoi, comment. Et on l'avait déjà vu, on l'avait déjà évoqué, on avait fait une chronique sur ce thème. Donc la couleuvre à collier, son nom latin c'est Natrix natrix. Et c'était le modèle qui était utilisé pour décrire toute l'espèce. Et il y avait trois sous-espèces en France, la Streptophora, la Corsa et l'Helvetica. Et en fait, le modèle qui a été utilisé pour décrire l'espèce, donc la couleuvre à collier, elle vit au-delà du Rhin et dans l'Europe du Nord. Mais voilà, les chercheurs ont fait des études, ils ont brouillé les pistes, et voilà, on a changé de nom. Une première étude a montré que l'ADN des mitochondries, c'est des petites choses qui sont dans nos cellules et qui nous permettent de produire l'énergie. Ces petites mitochondries, elles ont de l'ADN, et c'est l'ADN de la Streptophora, elle était complètement différente des deux autres. Ils se sont dit, pas possible que ce soit une sous-espèce.
2: Il y a erreur.
3: Il y a erreur. Bam, élevé au statut de nouvelle espèce, c'est parti mon kiki. Deuxième étude, ils se sont aperçus avec étude génétique, qu'il n'y avait vraiment pas de flux génétique entre la Natrix natrix, à collier de là-haut, et l'Helvetica, qui était donc soi-disant une sous-espèce, donc bam.
2: Deuxième modification,
3: élevé de nouveau au statut de nouvelle espèce également. Donc on n'a pas affaire chez nous à la couleuvre à collier sous-espèce helvétique, on a maintenant affaire à la couleuvre helvétique.
2: Une espèce en soi.
3: En soi.
2: À quoi elle ressemble cette couleuvre ?
3: Donc déjà c'est des serpents qui sont un peu plus gros que les vipères, on a vu que les vipères c'était pas vraiment des gros bestiaux.
2: Oui, on avait dit maximum 75 cm, quelque chose comme ça.
3: Ouais, 75, hein. Très exceptionnellement 90, mais c'est vraiment des vieux spécimens qui ont eu la chance de pas recevoir de coups de fourche. Donc là, on est plutôt sur 90 cm pour le mâle, c'est normal quoi, tout va bien. Et puis la femelle, 1m40, allez, on pousse un peu, on va jusqu'à 2 mètres. Donc c'est
2: des beaux bestiaux.
3: Ouais, ouais. Voilà. La tête, elle est bien distincte du corps, en particulier parce qu'elle est bordée d'un collier jaune qui est bordé de noir, d'où le nom à l'époque de couleuvre à collier. Et puis le reste du corps, il est vert pâle, marron ou gris, avec des taches noires assez petites sur le dos, et puis des barres noires le long du flanc, donc plus près du sol, qui sont plus imposantes qu'on voit nettement plus.
2: Elle fait un peu zébrée.
3: Elle fait un peu zébrée, voilà, c'est ça. Et puis, elle a la couleuvre helvétique, elle a des écailles carénées. C'est-à-dire qu'au milieu de l'écaille, il y a un espèce de petit renfort qui traverse tout le long, là, un petit peu comme le long des voitures, là, sur les portières. Et c'est caractéristique des vipères et des deux espèces de couleuvres qui adorent l'eau, qui sont celle-ci, l'helvétique, et celle qu'on verra la semaine prochaine, la couleuvre vipérine. Ces petites écailles carénées, c'est intéressant de repérer parce que ça permet l'identification des mues.
2: Et oui.
3: Quand les serpents muent, il n'y a plus que la peau, donc on ne voit absolument pas les couleurs. Donc déjà, si on voit que les écailles sont carénées, puisque la petite bosse, elle reste sur la mue, on sait déjà que c'est soit une vipère, soit ces deux espèces de couleuvres. Et après, la disposition des écailles sur la tête et au niveau de la gueule, au niveau de la mâchoire, ça permet d'identifier l'espèce à qui appartenait cette peau.
2: Cette vipère, j'imagine qu'on la trouve...
3: Cette couleuvre, tu veux dire.
2: Ça commence bien. Cette couleuvre, j'imagine qu'on la trouve dans les Bauges. C'est une couleuvre qu'on retrouve quand même en France, qui est assez commune.
3: Oui, c'est dans les serpents, c'est un des rares qu'on va trouver presque partout en France. Il faut savoir que sur beaucoup d'espèces dont on va parler là, elles sont présentes sur les deux tiers sud de la France ou les trois quarts sud. Mais autant vous dire qu'à Lille,
2: là, il fait chaud.
3: Ouais, à Lille, ils sont pas bien équipés en serpents. Ça doit être d'une tristesse. J'ai une pensée pour Rémi d'ailleurs, mais ça doit être trop triste. Donc, on la retrouve en Bauge. C'est une couleuvre qui est semi-aquatique, hein, donc elle apprécie les étangs, les marais, les rivières, les roselières, les lacs. Et donc le plan d'eau de l'Échrène, le plan d'eau de la Motte, le plan d'eau du Châtelard, elle se régale. Elle est présente jusqu'à 2300 mètres dans les Alpes, donc tranquille. Hein. Et ça lui arrive aussi de s'écarter un petit peu de ce milieu aquatique, lisière forestière, jardin, bois clair, pâture. Comme tous les reptiles, elle aime les écotones.
2: Les quoi ?
3: Les écotones.
2: C'est comme les sonotones.
3: Presque. C'est une zone de transition entre deux écosystèmes. Donc, par exemple, la lisière forestière, on est entre la forêt et les pâturages, par exemple. Et donc, on va avoir dans cette zone des animaux qui vivent dans la forêt, des animaux qui vivent dans la lisière, donc dans la prairie. Donc, autant te dire que le menu, eh ben, c'est 3-4 pages. Donc, c'est super intéressant pour les reptiles. Ils viennent donc s'installer là.
2: Et ils ont vraiment trouvé des mots pour tout, en fait, ces scientifiques.
3: Eh bien oui, comme ça, ils savent de quoi ils parlent, ça évite de leur faire des grandes phrases.
2: Ouais. Eh oui, voilà, des écotones. Retenons ce mot pour la semaine prochaine.
3: Oui, ou pour le prochain repas de famille, ça va venir, là, il y a des ponts.
2: Oui. Comment est-ce qu'on peut aider ces couleuvres à s'installer, à avoir un habitat, voilà, les aider un petit coup,
3: leur donner un petit coup de main. Eh bien écoute, vu qu'elles aiment les écotones, et donc elles aiment les haies, particulièrement les bonnes haies fournies, pas les tuyas coupées au carré, hein, bien sûr. Et ben voilà, on se plante des petites haies par là, droite à gauche, c'est assez sympa. Comme d'habitude, on laisse la petite zone de friche au pied pour que l'herbe puisse se développer tranquille. Et puis on se fait un petit bassin, une petite mare, ça lui suffit.
2: Ah, ça suffit.
3: Il suffit qu'il y ait quelques grenouilles qui viennent s'installer dedans, des têtards, et comme ça donne à manger un peu tout le monde. On va voir qu'elle se nourrit particulièrement de ces bestioles-là.
2: Ok, donc on peut vraiment reconstruire un écotone dans son jardin.
3: Tout à fait, oui.
2: C'est pas si compliqué. Qu'est-ce qu'elle va manger ? Donc on a dit qu'elle allait manger des amphibiens, des têtards, des poissons. Mais est-ce qu'elle complète son menu par d'autres...
3: Oui, parce qu'on a vu que certaines se contentaient des lisières forestières, donc il faut bien qu'elle trouve autre chose.
2: Oui.
3: Donc elle va manger des petits mammifères et d'autres reptiles, donc soit des serpents, soit des lézards. Il y a énormément de reptiles qui mangent des lézards. Donc voilà, elle complète comme ça son alimentation.
2: Et tout ça va rentrer grâce à ce troisième os dont on parlait
3: la semaine dernière. Voilà, qui permet à la mâchoire de s'ouvrir très grand, très grand. Certains humains mériteraient d'avoir ce troisième os, puisque de grande gueule parfois. Donc c'est, oui, on a mis une photo qu'on peut retrouver sur le podcast.
2: Oui, tout à fait.
3: Où on la voit manger un crapaud, on se dit mais c'est
2: oui,
3: pas
2: c'est
3: possible,
2: énorme.
3: Ça ne va pas rentrer. Eh bien si, je vous l'assure, elle ne l'a pas recraché, elle l'a mangé tout entière.
2: On a compris ce troisième os qui sert à manger des énormes
3: proies,
2: voilà. Mais elle utilise aussi sa bouche pour intimider, ça on en a déjà parlé la semaine dernière.
3: Ouais, pour la vipère, et ben justement la Coleuptera collier et d'autres aussi vont avoir les mêmes mimiques qui ressemblent à la vipère pour faire croire que ce sont des vipères pour que les gens ou les autres prédateurs les laissent tranquilles. Donc elle peut siffler pour intimider, elle peut faire gicler le contenu malodorant de ses glandes anales.
2: D'accord.
3: Autant te dire que ça doit pas être super agréable, j'ai jamais connu encore. Et donc elle a la réputation d'être un serpent qui pue. En réalité, non, quand il est tranquille et qu'on le laisse tranquille, il ne sent pas spécialement mauvais. Mais par contre, si on le chope, eh ben, il a ce réflexe-là, malodorant, pour qu'on se dise « bon, mais je vais pas manger ça quand même », et qu'on le relâche tranquillement.
2: Je suis contente que nous, les hommes, on n'ait pas cette capacité-là.
3: Oui, aussi, c'est clair. Et on va voir qu'elle a d'autres atouts assez rigolos pour faire fuir les prédateurs. Elle peut frapper avec la gueule fermée, donc elle ne va pas spécialement mordre, mais elle va taper fort et ça fait flipper. Et puis elle peut aplatir sa tête, faire ressortir les mâchoires, ça lui donne une tête vraiment triangulaire qui ressemble à la vipère. Et ça fait sauver les prédateurs potentiels. Et puis, elle a son deuxième truc un peu rigolo, c'est qu'elle va mimer la mort. Elle va se mettre sur le dos, donc elle met le ventre à l'air, la bouche grande ouverte, la langue pendante. Et là, on se dit, waouh, mais elle est en train de faire une indigestion, la bestiole, mais qu'est-ce qu'elle a mangé ? Je risque pas de manger ça parce que je vais être dans le même état dans une heure. Et donc, tranquillement, le prédateur s'en va. Et elle se remet tranquillement en place et elle rigole un petit coup et elle s'en va.
2: Et je l'ai bien nue.
3: Voilà.
2: Ces prédateurs, on peut rappeler un peu quel type d'espèce ça peut être ?
3: Alors les prédateurs, il peut y avoir tout ce qui est carnivore, ça peut être les fouines, ça peut être les chats malheureusement, ça peut être, le renard, le blaireau, etc. Et puis, alors pas spécialement pour ce serpent, mais tous les types de serpents, on en avait déjà parlé un peu, le cirquet de Jean Leblanc qui est un rapace qui ne mange
2: tout que... Fait. Qui était spécialisé sur les serpents. Côté reproduction, comment ça se passe pour cette espèce de,
3: alors,
2: la
3: côté repro, pour la saison, il n'y a rien de spectaculaire. Hein, avril-mai, et on dépasse jusqu'à juin. Donc on est en plein dedans, et c'est pour ça qu'on les, on voit bien en ce moment les reptiles. Elle a la particularité, elle, de former des grandes colonies d'accouplement. On avait déjà vu ça chez la vipère, mais oui, toutes les couleuvres ne le font pas. Donc beaucoup de mâles, un peu moins de femelles, et ça fait un gros tas, et hop, allons-y gaiement, youhou, c'est la fête.
2: Donc avril-mai, c'est l'accouplement.
3: C'est ça.
2: Et ensuite, elle va générer des œufs.
3: Tout de suite, très rapidement après, elle va pondre ses œufs. Et elle va les pondre dans un substrat qui est chaud et humide. Donc de la végétation en décomposition souvent. Alors les tas de fumier, elle aime bien, le tas de compost. Et puis si elle ne trouve pas ça, ben, ça sera un terrier, de lapin, ça sera des choses comme ça. Les femelles, elles peuvent, et c'est pas la seule espèce, hein, beaucoup le font aussi, elles peuvent parcourir plusieurs kilomètres à la recherche d'un pondoir, donc de ce lieu qui est vraiment particulier pour pondre. Et pour des reptiles, c'est pas mal de faire quelques kilomètres, parce que c'est des animaux qui sont casaniers. Une vipère, elle a sa haie, qui fait 6 mètres de long, 3 mètres de large, et elle va passer la villa, c'est sa planète, quoi. Donc elle a, voilà, faire des kilomètres pour aller pondre, c'est assez extraordinaire chez ces animaux.
2: Et elle reviendra chaque année au même endroit ?
3: Et elle va revenir généralement au territoire où elle est. Elle va pondre 5 à 50 œufs, donc c'est pas rien. Et les grosses femelles peuvent en pondre parfois une centaine.
2: Ah oui, quand même. Et c'est des œufs qui font quelle taille ?
3: C'est des œufs qui sont la taille du pouce, tu vois, ça fait 3-4
2: cm. Ah oui, comme
3: 3, 4
2: voilà, ça revient à ce qu'on, aux chroniques précédentes,
3: oui,
2: hein, qui parlaient de gélules plus que d'un
3: voilà,
2: œuf de
3: ça.
2: Poule.
3: Forme de gélule, mais en plus gros, quoi.
2: Et transparente, un peu molle.
3: Et molle, alors, pas transparente,
2: non,
3: mais molle.
2: Ouais, et, ouais. Très bien.
3: Et la femelle, quand elle a pondu, elle se barre, elle entre à la maison et les jeunes se débrouillent quand ils vont éclore et ils vont être autonomes dès la naissance.
2: On peut en prendre de la graine, peut-être.
3: Ouais, ça serait pratique, on mangerait moins de semoule. Alors, les couleuvres helvétiques ont des sites de ponte communautaires. Elles vont, comme il faut des conditions particulières, elles vont généralement pondre toutes au même endroit. Et il y a un truc, un phénomène spectaculaire qui s'appelle la synchronie à l'éclosion.
2: C'est toujours phénoménal avec toi.
3: Hein? C'est clair, attends. C'est pas moi, c'est la nature. On fait une page de pub là maintenant ? Non, je rigole. On va pas vous faire patienter. Alors c'est quoi la synchronie ? Eh bien, il y a une couleuvre qui arrive dans ce pondoir. Il y a déjà tout ça d'œufs. Eh bien, elle va coller ses œufs à l'ensemble des autres œufs qui ont déjà été pondus il y a plusieurs jours. Et en fait, ça va, le fait qu'ils soient accolés, ils ressentent les battements de cœur, etc., de ceux qui ont déjà été pondus. Et ils ressentent le fait qu'il y a un décalage. Et donc, ils vont rattraper ce décalage.
2: Wow.
3: Ils vont augmenter leur activité métabolique. Les cellules vont travailler comme des folles pour rattraper, pour que tout le monde puisse éclore en même temps. Et vous allez me dire, ça sert à quoi ? Et bien en fait, si, c'est important parce que comme ils vont du coup tous éclore en même temps, s'il y a un prédateur dans les parages, et bien forcément, au niveau individuel, il y a la possibilité de se barrer pendant que le prédateur en mange quelques-uns.
2: On fait un croche-patte aux voisins histoire de pouvoir s'échapper plus rapidement.
3: C'est ça. Dans le tas, en tout cas, tout le monde va éclore en même temps. Le prédateur, il va plus savoir où donner de la gueule. Il va manger ce qu'il peut, mais il y en a forcément qui vont réussir à fuir. Alors que si c'était échelonné, eh ben le prédateur, il reste devant. Et il mange tout à mesure.
2: Effectivement, oui. Très bien, d'ailleurs, semaine prochaine, est-ce qu'on peut annoncer aux auditeurs
3: bien sûr.
2: De quoi est-ce qu'on va parler ?
3: Évidemment. On va parler d'une autre couleuvre, qui va être la couleuvre vipérine.
2: Ah, tiens, c'est marrant. Comme ça, on comprendra pourquoi est-ce que ça s'appelle la vipérine, le petit bar à la compote là-bas.
3: Voilà. Exactement.
2: Petite dédicace au restaurant, au compotin. Tiens, je me permets une petite dédicace au compotin, tiens, tant qu'à y être.
3: Pas gêné.
2: Merci beaucoup, Sébastien.
3: Avec
2: on va
3: plaisir.
2: Devenir des experts en reptiles. C'est super. À la semaine
3: prochaine.
2: Et on vous rappelle
3: que vous avez un problème avec les serpents.
2: Un appel vaut mieux qu'un coup de pelle. Contactez Sébastien de Colocataire à seb@colocataire.com.
3: Merci.
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mes voisins et moi sommes un petit peu bizarres. 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

0: C'est drôle qu'elle sonne pour une Jacqueline. Jacqueline qu'elle sonne.
1: Presque.
0: 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Il vit chez sa mère, Madame Peur, et cette conne l'a appelé Bernard.
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1: Presque.
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Elle habite un studio pas cher, juste un rocking chair et un lit dans la chambre de Mademoiselle Cher. 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Elle a divorcé de Monsieur Vance.

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C'est à l'aurore qu'est sublime l'horreur du monde. C'est à l'aurore que trousse le diable, à l'heure de la renaissance. Oh la fécondité, oh la baise dans le soleil, la rosée, les senteurs arrosées dans la claque matinale, les cris de joie dans la douleur renouvelée, les pas pressés et la lumière oblique. Quel élan sarcastique grise l'air en beauté. Les oiseaux crient colorés dans le ciel renaissant, et l'ouvrier se brosse les dents avec un air tragique.

0: 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L'amour chevalier du quotidien rampant, l'écrasement de la fugue nocturne. 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Des courages dressés vers le ciel, comme autant d'insolences d'humiliés, d'élan candide, des transes de mortification romantique, érotique, des suicides pleins de vie. Oh l'orgie de frustration, oh le festin quotidien, le jour à la cuillère, il faut se le creuser. Oh l'enthousiasme contre le mur, la lutte éperdue, la guerre en soi, hors soi, la guerre saine après la guerre sainte, le combat amoral dans la beauté, le massacre jouissif de la vie, pour la survie, oh la survie, sur la vie, l'élan vers l'idéal atteint, l'idéal par le pragmatisme, voilà l'idéaliste, le survivant, le monde est magique.
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2: 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Sur scène, il sera accompagné du guitariste Butch McCoy pour un duo mêlant humour mordant et ambiance musicale envoûtante. Une performance originale entre satire sociale et création artistique à découvrir en live à la médiathèque Jean-Jacques Rousseau le 29 mai à 20h.
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